0: yoga du Chi Dalil sont très hauts.
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Ça s'appelle Wrong Side of the Track. C'est le titre de ce morceau de David Roberts de 1982. RCC, bienvenue à vous. À l'écoute des 80 60 de la bande FM pour du bon son. Et c'est parti pour 3 minutes et 30 secondes.

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2: 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Il est 6 heures passées de quelques secondes, bon réveil avec Radio Calvi Cittadella.

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Bilou avec Alain Chamfort à 7h30 à l'écoute RCC. Bonjour, content de vous retrouver. Nagui au micro jeudi 20 août déjà 2026. Nous fêtons les Bernards. C'est la matinale, comme chaque matinée, comme chaque jour de la semaine, avant-dernière, avant quelques jours de congé. On démarre avec Madonna, Live to Tell.

0: Madonna avec Life to Tell, à presque 7h40. Bonne fête aujourd'hui et jeudi au Bernard ainsi qu'au Bernadette. La musique reviendra aussitôt après avec notamment Julien Lieb, l'horoscope dans la foulée avant les infos de 8h plein de hits et puis également le programme de votre soirée télé.
1: Excellent jeudi 20 août 2026. Les Bernard, les Bernadette sont à l'honneur aujourd'hui et c'est la journée mondiale du moustique. Oui, il y a une journée pour les moustiques. Allez, bon anniversaire à vous les natifs du 20 août. Vous êtes le même jour que Patchy, l'ex-candidat de la Starac qui fête ses 45 ans. Très bon anniversaire également aujourd'hui à Massimo Garcia, 86 ans, le playboy et jet setter. Bon jeudi 20 août et bel été avec nous.
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0: Naufragé, c'était Julien Lib.
1: Voici votre horoscope de ce jeudi 20 août. Bélier, un petit coup de fatigue s'invite dans cette journée, mais grâce à votre détermination, vous y résisterez. Taureau, certaines personnes médisantes vous agacent et mériteraient une petite remise en place. Gémeaux, ce mois semble très confortable sur le plan professionnel. Cancer, vous êtes pris dans un bel élan de générosité et de zénitude. Lion, les célibataires ont des projets qui pourraient bien se concrétiser en ce jeudi. Vierge, vous reprenez le chemin de vos ambitions et vous êtes plutôt motivé. Balance, vous hésitez entre des choix professionnels que l'on pourrait vous proposer. Scorpion, ce n'est pas encore le moment de vous reposer. Des dossiers importants s'empilent avant les vacances. Sagittaire, c'est grâce à votre sens de l'organisation que vous saurez mener de bout en bout un contrat important. Capricorne, si vous êtes célibataire, c'est votre journée. Une rencontre sérieuse est à prévoir. Verseau, vos proches vous soutiennent dans vos projets, ce qui zénifie plutôt l'atmosphère. Et Poissons, les journées s'enchaînent et sont remplies, ce qui vous laisse peu de temps pour vous reposer.
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0: Cœur de loup, le meilleur des années 80 avec notre ami Philippe Lafontaine. Voici tout de suite en ce jeudi 20 août le programme de votre soirée télé.
1: Votre soirée télé pour ce jeudi 20 août, on commence avec Monsieur Parizeau ce soir sur TF1, votre série avec deux épisodes. Vous pouvez voir Qui ment dès 21h, votre jeu sur France 2. Crime parfait ce soir sur France 3 avec deux épisodes. The Agency, votre série avec épisodes 3 et 4 ce soir sur Canal+. Des trains pas comme les autres, votre magazine sur France 5, destination Istanbul au fil du Bosphore. Et puis enfin Cauchemar en cuisine avec donc évidemment le chef Philippe Etchebest ce soir sur M6. Bonne soirée télé, excellent jeudi.

0: L'excellent Pierre Garnier avec le titre « Ce qui me va ». Vous écoutez RCC, il est quasiment 8h. Voici les infos, il y aura l'éphéméride et la météo ensuite. Philippe Jam, bonjour.
1: Bonjour, un homme soupçonné d'avoir déclenché deux incendies à Sartène a été interpellé hier par la gendarmerie. Il a été placé en garde à vue pour dégradation par moyen dangereux ainsi que pour une tentative de vol de véhicule. L'individu a reconnu les faits et il sera jugé prochainement. Après l'incendie qui a détruit la terrasse de l'établissement chez Tao à Calvi, le parquet de Bastia a ouvert une enquête pour destruction involontaire par incendie. Pour l'heure, des flammèches du feu d'artifice du 15 août seraient à l'origine du sinistre, mais cette hypothèse demande à être confirmée par l'enquête. Surprise par des gendarmes mobiles à Bastelicatch alors qu'elle jetait un mégot par la fenêtre de son véhicule, une automobiliste a été verbalisée immédiatement d'une amende de 135 euros. Le comité de ressources en eau de Haute-Corse s'est réuni hier en présence de l'ensemble des acteurs de la gestion de l'eau. À l'issue de l'analyse des indicateurs, le comité a décidé de maintenir l'alerte sécheresse sur l'ensemble du département. La situation reste particulièrement préoccupante. L'été 2026 connaît en effet un déficit pluviométrique exceptionnel, tandis que les températures dépassent désormais celles enregistrées lors de l'été 2003. Les épisodes orageux d'août ont apporté à ce stade qu'un répit temporaire et localisé sur le centre Corse uniquement. La situation hydrologique continue de se dégrader. Ainsi, le Vecchio, la Casaluna, le Tavignano et la Solenzara ont franchi les seuils d'alerte et la nappe du Bevinco atteint également le niveau d'alerte, tandis que celle de la Figarella et le Lourdes y restent en vigilance. Les réserves, elles, diminuent rapidement. Le taux de remplissage des ouvrages de l'office hydraulique s'établit à 42% contre 51% à la même période en 2025. La plaine orientale est particulièrement touchée, fragile et affiche un taux de 35%. Compte tenu de l'absence de précipitations significatives et au regard du niveau exceptionnel des consommations enregistrées cet été, le niveau de crise pourrait être atteint dès le milieu du mois de septembre. Malgré cette situation dégradée, il a été décidé de reporter au prochain comité fixé au 26 août un éventuel passage en alerte renforcée pour tenir compte des précipitations attendues dans les prochains jours. En Corse du Sud, alors qu'un arrêté préfectoral a été publié portant restriction des usages de l'eau, des contrôles inopinés sont menés dans des établissements privés et chez des particuliers afin de vérifier le respect des règles. Sport football, dans le cadre de la troisième journée de Ligue 3, le Sporting Club de Bastia accueille ce soir à partir de 20h45 le FC Versailles. Le Sporting qui jouera une nouvelle fois dans un stade vide, le club purgeant son deuxième et dernier match à huis clos. Et puis hier soir a débuté la 10e édition de Abouchat à Bastiatch. La place Saint-Nicolas abrite 96 terrains de boule tracés avec 20 tonnes de sable et près de 400 mètres de cordage. Près de 3000 joueurs, dont 300 femmes et 300 adolescents, vont en découdre à travers plusieurs concours. L'épreuve phare, c'est l'international Piero Lamperti. À ce challenge qui attire les meilleurs boulistes de la planète, d'autres trophées, un national féminin, un concours ado et divers concours en doublette et en triplette. La météo pour terminer ce journal, la matinée de ce jeudi sera bien ensoleillée, puis des nuages vont bourgeonner sur le relief et donner quelques petites averses. Une dégradation orageuse assez virulente est attendue en fin de nuit prochaine et en matinée de vendredi. Le vent sera faible à modéré avec toutefois des rafales d'ouest jusqu'à 55 km/h aux extrémités de notre île. Les maximales de ce jeudi, 26 à 34 degrés.
2: Bonjour. Après la canicule, Garros, orage, trois départements du Sud-Est sont placés en vigilance orange. Il s'agit de l'Ardèche, de la Drôme et de l'Isère. Après les vols de données au fisc, le Premier ministre Sébastien Lecornu crée une nouvelle unité cyber au sein de l'ANSSI, une équipe qui va intervenir dès les premières suspicions d'attaque. 7300 décès en excès recensés en France après la canicule selon Santé publique France. Les trois quarts des victimes sont âgées de plus de 75 ans. Patrick Bruel veut maintenir sa tournée anniversaire des 35 ans. Malgré sa mise en examen pour violence sexuelle, le chanteur va démarrer ses concerts commencèrent le 2 octobre à Chartres avec une sécurité renforcée. Mis en examen dans 4 dossiers, il nie toujours les faits alors qu'une nouvelle plainte pour tentative de viol a été déposée. C'est la 32e au total visant l'artiste de 67 ans. Justice toujours avec une nouvelle information judiciaire ouverte contre l'ancien chirurgien Joël Luskouarnec. Le parquet de Lorient annonce des poursuites pour 10 viols et 40 agressions sexuelles sur mineurs. Des faits non prescrits qui s'étalent de 1987 à 2017. L'ex-praticien a déjà été condamné en mai 2025 à 20 ans de prison pour des actes similaires sur près de 300 personnes. À l'international, le président américain a menacé de terribles répercussions économiques tout pays qui voudrait aider l'Iran. L'impasse des discussions entre Washington et Téhéran continue d'ailleurs de faire monter les prix du pétrole qui grimpe encore ce matin. Et puis, parallèlement, la dette du gouvernement américain qui franchit un nouveau cap historique. Selon le ministère des Finances, elle dépasse désormais et pour la première fois la barre symbolique des 40 000 milliards de dollars. Un chiffre plus élevé que prévu, porté notamment par la hausse des coûts de santé et de la sécurité sociale. Un procès sous haute tension également aux États-Unis pour la maison mère de Facebook et Instagram. Une trentaine d'États poursuivent Meta, accusé d'avoir conçu ces applications pour rendre les adolescents accros. L'accusation dénonce l'exploitation des faiblesses psychologiques des jeunes et la collecte non consentie de leurs données. Le groupe risque 200 milliards de dollars de pénalité. Enfin du football avec juste avant la reprise de la Ligue 1, le match entre le PSG et le Stade Rennais prévu ce dimanche qui ne se jouera pas au Parc des Princes, mais au Zone Park de Rennes en cause l'état de la pelouse parisienne très détériorée par la canicule.
3: Excellent jeudi 20 août 2026, les Bernards, les Bernadettes sont à l'honneur aujourd'hui et c'est la journée mondiale du moustique. Oui, il y a une journée pour les moustiques. Allez, bon anniversaire à vous les natifs du 20 août, vous êtes le même jour que Pachi, l'ex-candidat de la Starac qui fête ses 45 ans. Très bon anniversaire également aujourd'hui à Massimo Garcia, 86 ans, le playboy et jet-setter. Bon jeudi 20 août et bel été avec nous.
2: Les précipitations sont attendues pour ce jeudi 20 août, notamment sur les Hauts-de-France ou en Normandie, mais aussi sur toute la partie sud du pays, avec parfois quelques orages violents annoncés, notamment dans le sud-est et le sud-ouest. En ce qui concerne le vent, il pourra souffler en rafale jusqu'à 75 km/h localement, et puis les températures, elles continuent de baisser. 25 degrés annoncés à Paris, fera 26 à Chaumont, 28 du côté de Vichy, 29 degrés à Marseille et Nice et jusqu'à 32 à Perpignan.
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8h15 sur RCC, dans quelques minutes la météo de Philippe Jam à 8h30, avant Kaïdali avec Art Mengo, Vianney Soprano à ta santé, un autre duo également avec Elton John et Taron Egerton Your Song. Et puis donc tout à l'heure notre météo. Ce jeudi 20 août, nous fêtons les Bernadettes ainsi que les Bernards.

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0: groupe Téléphone avec Jean-Louis Aubert, évidemment, le leader, le titre New York avec toi. Presque 8h30, aujourd'hui jeudi 20 août, voici la météo, Philippe Jam à venir, Yannick Noah, il y a également Loan, Pink, Stromae, Joseph Kamel, Yves Simon avec l'un de ses plus grands titres, Diabolomante avant l'horoscope.
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2: La matinée de ce jeudi sera bien ensoleillée, puis des nuages vont bourgeonner sur le relief et donner quelques petites averses. Une dégradation orageuse assez virulente est attendue en fin de nuit prochaine et en matinée de vendredi. Le vent sera faible à modéré avec toutefois des rafales d'ouest jusqu'à 55 km/h aux extrémités de notre île. Les maximales de ce jeudi, 26 à 34 degrés.
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0: l'une de ses plus belles chansons, Diabolomante, avec Yves Simon. Il est 8h47 à l'écoute d'RCC en ce jeudi. Voici l'horoscope.
1: Voici votre horoscope de ce jeudi 20 août. Bélier, un petit coup de fatigue s'invite dans cette journée, mais grâce à votre détermination, vous y résisterez. Taureau, certaines personnes médisantes vous agacent et mériteraient une petite remise en place. Gémeaux, ce mois semble très confortable sur le plan professionnel. Cancer, vous êtes pris dans un bel élan de générosité et de zénitude. Lion, les célibataires ont des projets qui pourraient bien se concrétiser en ce jeudi. Vierge, vous reprenez le chemin de vos ambitions et vous êtes plutôt motivé. Balance, vous hésitez entre des choix professionnels que l'on pourrait vous proposer. Scorpion, ce n'est pas encore le moment de vous reposer. Des dossiers importants s'empilent avant les vacances. Sagittaire, c'est grâce à votre sens de l'organisation que vous saurez mener de bout en bout un contrat important. Capricorne, si vous êtes célibataire, c'est votre journée. Une rencontre sérieuse est à prévoir. Verseau, vos proches vous soutiennent dans vos projets, ce qui zénifie plutôt l'atmosphère. Et Poisson, les journées s'enchaînent et sont remplies, ce qui vous laisse peu de temps pour vous reposer.
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Flamme avec Juliette Armanet, vous écoutez RCC, il est 9h. Voici les infos, l'éphéméride et la météo. Tout de suite, le journal insulaire, Philippe Jam. Bonjour.

0: Dans le jour, un homme soupçonné d'avoir déclenché deux incendies à Sartène a été interpellé hier par la gendarmerie. Il a été placé en garde à vue pour dégradation par moyen dangereux ainsi que pour une tentative de vol de véhicule. L'individu a reconnu les faits et il sera jugé prochainement. Après l'incendie qui a détruit la terrasse de l'établissement chez Tao à Calvi, le parquet de Bastia a ouvert une enquête pour destruction involontaire par incendie. Pour l'heure, des flammèches du feu d'artifice du 15 août seraient à l'origine du sinistre, mais cette hypothèse demande à être confirmée par l'enquête. Surprise par des gendarmes mobiles à Bastelicat, alors qu'elle jetait un mégot par la fenêtre de son véhicule, une automobiliste a été verbalisée immédiatement d'une amende de 135 euros. Le comité de ressources en eau de Haute-Corse s'est réuni hier en présence de l'ensemble des acteurs de la gestion de l'eau. À l'issue de l'analyse des indicateurs, le comité a décidé de maintenir l'alerte sécheresse sur l'ensemble du département. La situation reste particulièrement préoccupante. L'été 2026 connaît en effet un déficit pluviométrique exceptionnel, tandis que les températures dépassent désormais celles enregistrées lors de l'été 2003. Les épisodes orageux d'août ont apporté à ce stade qu'un temporaire et localisé sur le centre Corse uniquement. La situation hydrologique continue de se dégrader. Ainsi, le Vecchio, la Casaluna, le Tavignano et la Solenzar ont franchi les seuils d'alerte et la nappe du Bevinco atteint également le niveau d'alerte, tandis que celle de la Figarella et le Lourdes y restent en vigilance. Les réserves, elles, diminuent rapidement. Le taux de remplissage des ouvrages de l'office hydraulique s'établit à 42% contre 51% à la même période en 2025. La plaine orientale est particulièrement touchée, fragile et affiche un taux de 35%. Compte tenu de l'absence de précipitations significatives et au regard du niveau exceptionnel des consommations enregistrées cet été, le niveau de crise pourrait être atteint dès le milieu du mois de septembre. Malgré cette situation dégradée, il a été décidé de reporter au prochain comité fixé au 26 août un éventuel passage en alerte renforcée pour tenir compte des précipitations attendues dans les prochains jours. En Corse du Sud, alors qu'un arrêté préfectoral a été publié portant restriction des usages de l'eau, des contrôles inopinés sont menés dans des établissements privés et chez des particuliers afin de vérifier le respect des règles. Sport football, dans le cadre de la troisième journée de Ligue 3, le Sporting Club de Bastia accueille ce soir à partir de 20h45 le FC Versailles. Le Sporting qui jouera une nouvelle fois dans un stade vide, le club purgeant son deuxième et dernier match à huis clos. Et puis hier soir a débuté la 10e édition de Abouchat à Bastiatch. La place Saint-Nicolas abrite 96 terrains de boules tracés avec 20 tonnes de sable et près de 400 mètres de cordage. Près de 3000 joueurs, dont 300 femmes et 300 adolescents, vont en découdre à travers plusieurs concours. L'épreuve phare, c'est l'international Piero Lamperti. À ce challenge qui attire les meilleurs boulistes de la planète, d'autres trophées, un national féminin, un concours ado et divers concours en doublette et en triplette. La météo pour terminer ce journal, la matinée de ce jeudi sera bien ensoleillée, puis des nuages vont bourgeonner sur le relief et donner quelques petites averses. Une dégradation orageuse assez virulente est attendue en fin de nuit prochaine et en matinée de vendredi. Le vent sera faible à modéré avec toutefois des rafales d'ouest jusqu'à 55 km/h aux extrémités de notre île. Les maximales de ce jeudi, 26 à 34 degrés.
1: Bonjour, après la canicule, Garros, orage, trois départements du sud-est sont placés en vigilance orange. Il s'agit de l'Ardèche, de la Drôme et de l'Isère. Après les vols de données au fisc, le Premier ministre Sébastien Lecornu crée une nouvelle unité cyber au sein de l'ANSSI, une équipe qui va intervenir dès les premières suspicions d'attaque. 7300 décès en excès recensés en France après la canicule selon Santé publique France. Les trois quarts des victimes sont âgées de plus de 75 ans. Patrick Bruel veut maintenir sa tournée anniversaire des 35 ans malgré sa mise en examen pour violence sexuelle. Le chanteur va démarrer ses concert le 2 octobre à Chartres avec une sécurité renforcée. Mis en examen dans 4 dossiers, il nie toujours les faits alors qu'une nouvelle plainte pour tentative de viol a été déposée. C'est la 32e au total visant l'artiste de 67 ans. Justice toujours avec une nouvelle information judiciaire ouverte contre l'ancien chirurgien Joël Luskouarnec. Le parquet de Lorient annonce des poursuites pour 10 viols et 40 agressions sexuelles sur mineurs. Des faits non prescrits qui s'étalent de 1987 à 2017. L'ex-praticien a déjà été condamné en mai 2025 à 20 ans de prison pour des actes impact similaire sur près de 300 personnes. À l'international, le président américain a menacé de terribles répercussions économiques tout pays qui voudrait aider l'Iran. L'impasse des discussions entre Washington et Téhéran continue d'ailleurs de faire monter les prix du pétrole qui grimpe encore ce matin. Et puis, parallèlement, la dette du gouvernement américain qui franchit un nouveau cap historique. Selon le ministère des Finances, elle dépasse désormais et pour la première fois la barre symbolique des 40 000 milliards de dollars. Un chiffre plus élevé que prévu, porté notamment par la hausse des coûts de santé et de la sécurité sociale. Un procès sous haute tension également aux États-Unis pour la maison mère de Facebook et Instagram. Une trentaine d'États poursuivent Meta, accusé d'avoir conçu ces applications pour rendre les adolescents accros. L'accusation dénonce l'exploitation des faiblesses psychologiques des jeunes et la collecte non consentie de leurs données. Le groupe risque 200 milliards de dollars de pénalités. Enfin, du football avec juste avant la reprise de la Ligue 1, le match entre le PSG et le Stade Rennais prévu ce dimanche qui ne se jouera pas au Parc des Princes, mais au Rosen Park de Rennes, en cause l'état de la pelouse parisienne très détériorée par la canicule.
2: Excellent jeudi 20 août 2026. Les Bernards, les Bernadettes sont à l'honneur aujourd'hui et c'est la journée mondiale du moustique. Oui, il y a une journée pour les moustiques. Allez, bon anniversaire à vous les natifs du 20 août. Vous êtes le même jour que Patchy, l'ex-candidat de la Starac qui fête ses 45 ans. Très bon anniversaire également aujourd'hui à Massimo Garcia, 86 ans, le playboy et jet-setter. Bon jeudi 20 août et bel été avec nous.
1: Les précipitations sont attendues pour ce jeudi 20 août, notamment sur les Hauts-de-France ou en Normandie, mais aussi sur toute la partie sud du pays, avec parfois quelques orages violents annoncés, notamment dans le sud-est et le sud-ouest. En ce qui concerne le vent, il pourra souffler en rafale jusqu'à 75 km/h localement, et puis les températures, elles continuent de baisser. 25 degrés annoncés à Paris, il fera 26 à Chaumont, 28 du côté de Vichy, 29 degrés à Marseille et Nice et jusqu'à 32 à Perpignan.
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7: Dans quelques minutes, le programme de votre soirée télé avant Taylor Swift et voici le collectif et demain.

0: L'excellente Taylor Swift à 9h14 sur RCC, Tom Gregory, les Charts, Eminem, et puis à 9h30, le journal sportif. En ce jeudi, nous sommes déjà le 20 août 2026. Nous fêtons les Bernards ainsi que les Bernadettes. Voici l'heure de retrouver le programme de votre soirée télé.
1: Votre soirée télé pour ce jeudi 20 août, on commence avec Monsieur Parizeau ce soir sur TF1, votre série avec deux épisodes. Vous pouvez voir Qui ment dès 21h, votre jeu sur France 2. Crime parfait ce soir sur France 3 avec deux épisodes. The Agency, votre série avec épisodes 3 et 4 ce soir sur Canal+. Des trains pas comme les autres, votre magazine sur France 5, à destination Istanbul au fil du Bosphore. Et puis enfin Cauchemar en cuisine avec donc évidemment le chef Philippe Etchebest ce soir sur M6. Bonne soirée télé, excellent jeudi.
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0: Every Time, à 9h30 à l'écoute d'RCC. Voici tout de suite l'heure de retrouver le journal sportif.
1: Bonjour, on commence par du tennis avec le Masters 1000 de Cincinnati et tout roule pour Arthur Fils, le numéro 1 français qui s'est qualifié pour les quarts de finale en écartant l'Australien Alex de Minaur en 2-7, 6-3, 6-4. Le Francilien de 22 ans qui s'offre ainsi un cinquième quart en Masters 1000 cette saison. Il va affronter aujourd'hui l'Argentin Thiago Agustin Tirente, 50e mondial pour une place en demi-finale. En football, ça sent la rentrée avec la Ligue 1 qui reprend ses droits dès demain vendredi avec le match OM Strasbourg à 20h45. À suivre samedi, Lens Auxerre, Le Mans Brest, Nice, Lorient, Toulouse, OL et 3 Paris. Attention, dimanche, petit changement, le match entre le PSG et le Stade Rennais ne se jouera pas au Parc des Princes, mais au Rosenpark de Rennes, en cause l'état de la pelouse parisienne grillée par la canicule. Toujours en football, le feuilleton judiciaire et financier pour les Girondins de Bordeaux se poursuit. Ils se défendent aujourd'hui devant le tribunal administratif à 15h. Le nouveau propriétaire du club, le fonds Sparta Capital, conteste sa relégation et invoque une erreur de procédure. Les avocats affirment avoir consigné 10 millions d'euros et promis 30 millions supplémentaires pour éponger les dettes. La défense espère aujourd'hui obtenir rapidement la suspension de la relégation et prouver la viabilité financière du club. En Formule 1, c'est un coup dur pour le clan français. Blessé au poignet pendant la pause estivale, Isaac Hadjar déclare forfait pour le Grand Prix des Pays-Bas ce week-end. Un vrai regret pour le pilote Red Bull qui avait décroché son tout premier podium dans la catégorie Rennes sur ce même circuit pour le remplacer l'équipe autrichienne. On pense au Néo-Zélandais Liam Lawson. Du cyclisme avec le Tour du Limousin en ce moment et Ewan Kostiou qui a fait coup double. Le vainqueur de l'édition 2025 a remporté hier la deuxième étape en Dordogne après 184 km de course jusqu'à Lannoyes. Le Breton s'empare par la même occasion du maillot jaune au classement général. Aujourd'hui, place à la troisième étape qui va emmener le peloton en Corrèze entre Saint-Privat et Égletons sur un parcours vallonné de 181 km propice aux attaques et qui pourrait changer la donne. On n'oublie pas le badminton enfin et les championnats du monde en ce moment à New Delhi avec Alex Lanier qui valide son billet pour les huitièmes de finale et s'est imposé en deux manches et aujourd'hui il va affronter le Hongkongais Han Kalong pour une place en quart de finale.
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9h38 à l'écoute d'RCC, votre radio. Jean-Louis Aubert avec Maman Cholama, avec Sweet, Test Tabou, et puis tout de suite Imagine Dragons sur RCC en ce jeudi.

0: Solama avec Sweetest Taboo sur RCC. Il est déjà 9h49. On va se quitter avec la chronique Top Hit Memory et puis un extrait de l'album Bad avec l'excellent Michael Jackson. Top Hit Memory.
1: Top Hit Memory. Oui, mais non, mais oui. Nous allons revenir tout de suite sur un grand classique du répertoire de Mylène Farmer. Oui mais non, c'est le premier single de l'album intitulé Bleu Noir, sorti le 11 octobre 2010. Mylène Farmer a écrit le texte et le producteur marocain Redouane, qui a notamment collaboré aux principaux tubes de la chanteuse Lady Gaga comme Poker Face ou Bad Romance, a composé la musique. Le clip de ce single a fait grand bruit car Mylène Farmer avait offert un clip présentant des similitudes avec celui de Bad Romance de Lady Gaga. Oui, mais non, titre qui aura marqué l'année 2010, extrait de l'album Bleu Noir. Voici Mylène Farmer.

0: Michael Jackson avec la Ivering Girl, la version intégrale tirée de l'album légendaire Bad. Belle journée avec nous, jeudi 20 août. On va se quitter avec les infos, l'éphéméride ainsi que la météo. Dermo Kennedy avec Power Over Me à venir. Il y aura également Wax Tyler et puis plein d'autres hits. Philippe Jam, bonjour.
1: Bonjour, un homme soupçonné d'avoir déclenché deux incendies à Sartène a été interpellé hier par la gendarmerie. Il a été placé en garde à vue pour dégradation par moyens dangereux ainsi que pour une tentative de vol de véhicule. L'individu a reconnu les faits et il sera jugé prochainement. Après l'incendie qui a détruit la terrasse de l'établissement chez Tao à Calvi, le parc

0: Le Bastia a ouvert une enquête pour destruction involontaire par incendie. Pour l'heure, des flammèches du feu d'artifice du 15 août seraient à l'origine du sinistre, mais cette hypothèse demande à être confirmée par l'enquête. Surprise par des gendarmes mobiles à Bastelicatch alors qu'elle jetait un mégot par la fenêtre de son véhicule, une automobiliste a été verbalisée immédiatement d'une amende de 135 €. Le comité de ressources en eau de Haute-Corse s'est réuni hier en présence de l'ensemble des acteurs de la gestion de l'eau. À l'issue de l'analyse des indicateurs, le comité a décidé de maintenir l'alerte sécheresse sur l'ensemble du département. La situation reste particulièrement préoccupante. L'été 2026 connaît en effet un déficit pluviométrique exceptionnel, tandis que les températures dépassent désormais celles enregistrées lors de l'été 2003. Les épisodes orageux d'août ont apporté à ce stade qu'un répit temporaire et localisé sur le centre Corse uniquement. La situation hydrologique continue de se dégrader. Ainsi, le Vecchio, la Casaluna, le Tavignano et la Solenzara ont franchi les seuils d'alerte et la nappe du Bevinco atteint également le niveau d'alerte, tandis que celle de la Figarella et le Lourd y restent en vigilance. Les réserves, elles, diminuent rapidement. Le taux de remplissage des ouvrages de l'office hydraulique s'établit à 42% contre 51% à la même période en 2025. La plaine orientale est particulièrement touchée, fragile et affiche un taux de 35%. Compte tenu de l'absence de précipitations significatives et au regard du niveau exceptionnel des consommations enregistrées cet été, le niveau de crise pourrait être atteint dès le milieu du mois de septembre. Malgré cette situation dégradée, il a été décidé de reporter au prochain comité fixé au 26 août un éventuel passage en alerte renforcée pour tenir compte des précipitations attendues dans les prochains jours. En Corse du Sud, alors qu'un arrêté préfectoral a été publié portant restriction des usages de l'eau, des contrôles inopinés sont menés dans des établissements privés et chez des particuliers afin de vérifier le respect des règles. Sport football, dans le cadre de la troisième journée de Ligue 3, le Sporting Club de Bastia accueille ce soir à partir de 20h45 le FC Versailles. Le Sporting qui jouera une nouvelle fois dans un stade vide, le club purgeant son deuxième et dernier match à huis clos. Et puis hier soir a débuté la 10e édition de Abouchat à Bastiatch. La place Saint-Nicolas abrite 96 terrains de boules tracés avec 20 tonnes de sable et près de 400 mètres de cordage. Près de 3000 joueurs, dont 300 femmes et 300 adolescents, vont en découdre à travers plusieurs concours. L'épreuve phare, c'est l'international Piero Lamperti. À ce challenge qui attire les meilleurs boulistes de la planète, d'autres trophées, un national féminin, un concours ado et divers concours en doublette et en triplette. La météo pour terminer ce journal, la matinée de ce jeudi sera bien ensoleillée, puis des nuages vont bourgeonner sur le relief et donner quelques petites averses. Une dégradation orageuse assez virulente est attendue en fin de nuit prochaine et en matinée de vendredi. Le vent sera faible à modéré avec toutefois des rafales d'ouest jusqu'à 55 km/h aux extrémités de notre île. Les maximales de ce jeudi, 26 à 34 degrés.
1: Bonjour, après la canicule, Garros, orage, trois départements du sud-est sont placés en vigilance orange. Il s'agit de l'Ardèche, de la Drôme et de l'Isère. Après les vols de données au fisc, le Premier ministre Sébastien Lecornu crée une nouvelle unité cyber au sein de l'ANSSI, une équipe qui va intervenir dès les premières suspicions d'attaque. 7300 décès en excès recensés en France après la canicule selon Santé publique France. Les trois quarts des victimes sont âgées de plus de 75 ans. Patrick Bruel veut maintenir sa tournée anniversaire des 35 ans. Malgré sa mise en examen pour violence sexuelle, le chanteur va démarrer ses concert le 2 octobre à Chartres avec une sécurité renforcée. Mis en examen dans 4 dossiers, il nie toujours les faits alors qu'une nouvelle plainte pour tentative de viol a été déposée. C'est la 32e au total visant l'artiste de 67 ans. Justice toujours avec une nouvelle information judiciaire ouverte contre l'ancien chirurgien Joël Luskouarnec. Le parquet de Lorient annonce des poursuites pour 10 viols et 40 agressions sexuelles sur mineurs. Des faits non prescrits qui s'étalent de 1987 à 2017. L'ex-praticien a déjà été condamné en mai 2025 à 20 ans de prison pour des actes similaires sur près de 300 personnes. À l'international, le président américain a menacé de terribles répercussions économiques tout pays qui voudrait aider l'Iran. L'impasse des discussions entre Washington et Téhéran continue d'ailleurs de faire monter les prix du pétrole qui grimpe encore ce matin. Et puis, parallèlement, la dette du gouvernement américain qui franchit un nouveau cap historique. Selon le ministère des Finances, elle dépasse désormais et pour la première fois la barre symbolique des 40 000 milliards de dollars. Un chiffre plus élevé que prévu, porté notamment par la hausse des coûts de santé et de la sécurité sociale. Un procès sous haute tension également aux États-Unis pour la maison mère de Facebook et Instagram. Une trentaine d'États poursuivent Meta, accusé d'avoir conçu ces applications pour rendre les adolescents accros. L'accusation dénonce l'exploitation des faiblesses psychologiques des jeunes et la collecte non consentie de leurs données. Le groupe risque 200 milliards de dollars de pénalités. Enfin du football avec juste avant la reprise de la Ligue 1, le match entre le PSG et le Stade Rennais prévu ce dimanche qui ne se jouera pas au Parc des Princes, mais au Rosen Park de Rennes en cause l'état de la pelouse parisienne très détériorée par la canicule.
2: Excellent jeudi 20 août 2026, les Bernards, les Bernadettes sont à l'honneur aujourd'hui et c'est la journée mondiale du moustique. Oui, il y a une journée pour les moustiques. Allez, bon anniversaire à vous les natifs du 20 août, vous êtes le même jour que Patchy, l'ex-candidat de la Starac qui fête ses 45 ans. Très bon anniversaire également aujourd'hui à Massimo Garcia, 86 ans, le playboy et jet-setter. Bon jeudi 20 août et bel été avec nous.
1: Des précipitations sont attendues pour ce jeudi 20 août, notamment sur les Hauts-de-France ou en Normandie, mais aussi sur toute la partie sud du pays, avec parfois quelques orages violents annoncés, notamment dans le sud-est et le sud-ouest. En ce qui concerne le vent, il pourra souffler en rafale jusqu'à 75 km/h localement, et puis les températures, elles continuent de baisser. 25 degrés annoncés à Paris, il fera 26 à Chaumont, 28 du côté de Vichy, 29 degrés à Marseille et Nice et jusqu'à 32 à Perpignan.
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2: Bonjour, un homme soupçonné d'avoir déclenché deux incendies à Sartène a été interpellé hier par la gendarmerie. Il a été placé en garde à vue pour dégradation par moyen dangereux ainsi que pour une tentative de vol de véhicule. L'individu a reconnu les faits et il sera jugé prochainement.

0: Non. Après l'incendie qui a détruit la terrasse de l'établissement chez Tao à Calvi, le parquet de Bastia a ouvert une enquête pour destruction involontaire par incendie. Pour l'heure, des flammèches du feu d'artifice du 15 août seraient à l'origine du sinistre, mais cette hypothèse demande à être confirmée par l'enquête. Surprise par des gendarmes mobiles à Bastelicat, alors qu'elle jetait un mégot par la fenêtre de son véhicule, une automobiliste a été verbalisée immédiatement d'une amende de 135 euros. Le comité de ressources en eau de Haute-Corse s'est réuni hier en présence de l'ensemble des acteurs de la gestion de l'eau. À l'issue de l'analyse des indicateurs, le comité a décidé de maintenir l'alerte sécheresse sur l'ensemble du département. La situation reste particulièrement préoccupante. L'été 2026 connaît en effet un déficit pluviométrique exceptionnel, tandis que les températures dépassent désormais celles enregistrées lors de l'été 2003. Les épisodes orageux d'août ont apporté à ce stade qu'un temporaire et localisé sur le centre Corse uniquement. La situation hydrologique continue de se dégrader. Ainsi, le Vecchio, la Casaluna, le Tavignano et la Solenzar ont franchi les seuils d'alerte et la nappe du Bevinco atteint également le niveau d'alerte, tandis que celle de la Figarella et le Loure y restent en vigilance. Les réserves, elles, diminuent rapidement. Le taux de remplissage des ouvrages de l'office hydraulique s'établit à 42% contre 51% à la même période en 2025. La plaine orientale est particulièrement touchée, fragile et affiche un taux de 35%. Compte tenu de l'absence de précipitations significatives et au regard du niveau exceptionnel des consommations enregistrées cet été, le niveau de crise pourrait être atteint dès le milieu du mois de septembre. Malgré cette situation dégradée, il a été décidé de reporter au prochain comité fixé au 26 août un éventuel passage en alerte renforcée pour tenir compte des précipitations attendues dans les prochains jours. En Corse du Sud, alors qu'un arrêté préfectoral a été publié portant restriction des usages de l'eau, des contrôles inopinés sont menés dans des établissements privés et chez des particuliers afin de vérifier le respect des règles. Sport football, dans le cadre de la troisième journée de Ligue 3, le Sporting Club de Bastia accueille ce soir à partir de 20h45 le FC Versailles. Le Sporting qui jouera une nouvelle fois dans un stade vide, le club purgeant son deuxième et dernier match à huis clos. Et puis hier soir a débuté la 10e édition de Abouchat à Bastiac. La place Saint-Nicolas abrite 96 terrains de boules tracés avec 20 tonnes de sable et près de 400 mètres de cordage. Près de 3000 joueurs, dont 300 femmes et 300 adolescents, vont en découdre à travers plusieurs concours. L'épreuve phare, c'est l'international Piero Lamperti. À ce challenge qui attire les meilleurs boulistes de la planète, d'autres trophées, un national féminin, un concours ado et divers concours en doublette et en triplette. La météo pour terminer ce journal, la matinée de ce jeudi sera bien ensoleillée, puis des nuages vont bourgeonner sur le relief et donner quelques petites averses. Une dégradation orageuse assez virulente est attendue en fin de nuit prochaine et en matinée de vendredi. Le vent sera faible à modéré avec toutefois des rafales d'ouest jusqu'à 55 km/h aux extrémités de notre île. Les maximales de ce jeudi, 26 à 34 degrés.
1: Bonjour. Après la canicule, garros, orages, trois départements du sud-est sont placés en vigilance orange. Il s'agit de l'Ardèche, de la Drôme et de l'Isère. Après les vols de données au fisc, le Premier ministre Sébastien Lecornu crée une nouvelle unité cyber au sein de l'ANSSI, une équipe qui va intervenir dès les premières suspicions d'attaque. 7300 décès en excès recensés en France après la canicule selon Santé publique France. Les trois quarts des victimes sont âgées de plus de 75 ans. Patrick Bruel veut maintenir sa tournée anniversaire des 35 ans malgré sa mise en examen pour violence sexuelle. Le chanteur va démarrer ses concert le 2 octobre à Chartres avec une sécurité renforcée. Mis en examen dans 4 dossiers, il nie toujours les faits alors qu'une nouvelle plainte pour tentative de viol a été déposée. C'est la 32e au total visant l'artiste de 67 ans. Justice toujours avec une nouvelle information judiciaire ouverte contre l'ancien chirurgien Joël Luskouarnec. Le parquet de Lorient annonce des poursuites pour 10 viols et 40 agressions sexuelles sur mineurs. Des faits non prescrits qui s'étalent de 1987 à 2017. L'ex-praticien a déjà été condamné en mai 2025 à 20 ans de prison pour des impacts similaires sur près de 300 personnes. À l'international, le président américain a menacé de terribles répercussions économiques tout pays qui voudrait aider l'Iran. L'impasse des discussions entre Washington et Téhéran continue d'ailleurs de faire monter les prix du pétrole qui grimpe encore ce matin. Et puis, parallèlement, la dette du gouvernement américain qui franchit un nouveau cap historique. Selon le ministère des Finances, elle dépasse désormais et pour la première fois la barre symbolique des 40 000 milliards de dollars. Un chiffre plus élevé que prévu, porté notamment par la hausse des coûts de santé et de la sécurité sociale. Un procès sous haute tension également aux États-Unis pour la maison mère de Facebook et Instagram. Une trentaine d'États poursuivent Meta, accusé d'avoir conçu ces applications pour rendre les adolescents accros. L'accusation dénonce l'exploitation des faiblesses psychologiques des jeunes et la collecte non consentie de leurs données. Le groupe risque 200 milliards de dollars de pénalités. En fin du football, avec juste avant la reprise de la Ligue 1, le match entre le PSG et le Stade Rennais prévu ce dimanche qui ne se jouera pas au Parc des Princes, mais au Zone Park de Rennes, en cause l'état de la pelouse parisienne très détériorée par la canicule.
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0: Bon après-midi à vous toutes et tous qui nous rejoignez.
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